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1: C'est bon, t'as ce qu'il faut? Ok. Mais non, t'es sérieuse, Calpla? C'était ma dernière prise. Ça veut dire l'album, il est fini, là, en fait. Et enregistre ce que je vais dire, là. Continue, s'il te plaît, c'est important. Tout le monde est là, vous m'entendez? Ok. Je vais peut-être passer pour une pauvre en vous disant ça, en fait. Mais je vous jure, je suis émue. Je suis émue de ouf. Fababi, je te vois, s'il te plaît, arrête de rigoler, c'est pas cool. Je parle avec mon cœur, là. C'est un truc de malade, enfin... Pour vous, le studio, c'est normal, c'est votre quotidien. Moi, j'ai commencé dans ma chambre, toute seule, devant un ordinateur. Et je me nourrissais de mes rêves et là, je les vois se concrétiser, enfin... C'est un truc de ouf. Je suis vraiment contente d'être avec vous sur ce projet, je suis tellement heureuse, en fait, que je suis rentrée à Royan avec des étoiles plein les yeux et... J'ai pas les mots, en fait. J'ai jamais vraiment cessé d'y croire et là, je vois que tout prend forme et... Merci. Merci de toutes mes forces. Merci. Merci, Laouni. Merci, Sultan. Merci. Merci, Fab. Merci. J'ai mis tellement de cœur dans ces paroles et tellement de moi dans ces chansons et j'espère vraiment que les gens qui écouteront cet album l'écouteront avec autant de cœur et autant d'espoir qu'on a pu y placer. L'histoire continue.

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Bienvenue à toutes et à tous, bienvenue dans cette émission Foot Folk, ce soir la 936e. On salue tout de suite nos amis de Radio Sud qui nous écoutent deux fois par semaine en Belgique, radiosud.be, c'est une belle station aussi. Et on a un accord avec la direction de Radio Sud, la direction d'RCF Jéricho Moselle, pour partager cette émission là-bas du côté de la Belgique. Des nouveautés, des cadeaux, c'est Foot Folk. Avant, bien sûr, les résultats du premier tour des présidentielles. Ça va vous faire du bien d'avoir un peu de bonne musique tout au fond de vos oreilles.

0: On va démarrer cette émission Foot Folk comme à l'accoutumée avec un Trianne issu de l'album, le tout dernier album d'ailleurs de Trianne. Ah oui, le meilleur volume 2, la suite. Oui, c'est sorti le 8 avril après le volume 1 sorti à l'occasion des derniers concerts des Trianne en septembre 2021. La suite en 35 titres incontournables qu'ils viennent clore le premier chapitre d'une fabuleuse épopée musicale de près de 50 ans. Mais la carrière des Trianne ne s'arrête pas là. Les trois gens nous préparent un album sur l'histoire de la Bretagne en chanson. Bien sûr, on vous donnera des nouvelles ici dans cette émission Foot Folk sans aucun problème, comme à chaque fois d'ailleurs. Allez, Trianne avec les 90 maçons, et on peut le danser. Et oui, on peut le danser. C'est un rond de Loudéac.
1: Vous avez fait le bon choix. 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

Trianne avec les 90 maçons, le tout dernier double album qui est sorti le 8 avril et qu'on retrouvera dans cette émission Foot Folk dimanche prochain entre 17h et 18h sans aucun problème. Vous savez qu'il y a les instants gagnants, c'est vrai qu'on fête les 40 ans de radio et chaque dimanche on vous offre bien sûr des cadeaux. Pendant cette émission on vous donnera le mail magique pour simplement y déposer vos coordonnées. Puis chaque semaine dans vos boîtes aux lettres vous recevez soit des livres, soit des albums, soit des stylos de Foot Folk, des stickers et plein de bonnes choses à déguster qui vous feront rappeler la Bretagne. D'ailleurs, la Bretagne avec Cœur de Bretagne. Cœur de Bretagne, c'est le deuxième album qui est sorti. Il y aura bien sûr une tournée à partir du mois de mai. On vous donnera des dates, on vous rappellera le site internet. Et c'est vraiment un beau spectacle pour les oreilles et pour les yeux. On vous propose de retrouver un deuxième morceau ce soir, Cœur de Bretagne, avec notre charmante Clarisse Lavanant. On l'adore, Clarisse. Elle a une très très belle voix. Mon petit garçon, j'adore ce morceau, plus particulièrement, ça me rappelle beaucoup de souvenirs.

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1: 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Encore une nouveauté sur Food Folk avec Sartigène, Talmur Gallon. L'album est sorti le 8 avril. Vous savez que nous, on les suit depuis leur tout début. On adore ce qu'ils font et dès qu'ils sortent un album, ils nous l'envoient. Et on vous en fait profiter en vous en passant encore un morceau ce soir à 17h11 avec Yves ce soir sur RCF Jéricho Moselle. Et c'est l'émission Food de folk.

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1: Encore une nouveauté sur Fou de Folk avec Stone Age. Eh oui, Stone Age, le bel album Bubri Road. On remercie tous les musiciens d'avoir réalisé et d'avoir ressorti cet album quelques années après le premier album de Stone Age. C'est encore une réussite avec un, il faut dire, un bon coup de pouce de notre ami Conan Mével de Stone Age. Et bientôt on aura des interviews à vous proposer et de belles choses aussi à vous faire gagner sur Foot Folk. Et oui, c'est souvent cadeau sur Foot Folk. Stone Age donc avec leur tout dernier album à mettre tout au fond de vos oreilles.

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1: Et oui, c'est les instants gagnants sur Foodfolk. 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Et ce mail est aussi valable si vous désirez remporter des livres de notre partenaire Cobrez, des albums d'autres artistes de musique traditionnelle et celtique. 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Et oui, encore une nouveauté avec Brin de Zing. On adore cette voix, on a tout de suite adoré cette voix. Il a assisté à une émission fort connue avec une voix très rauque, notre ami Polo. À la vie, à la mer, c'est le tout dernier album que je vous propose. À la mer, L'A-M-E-R, bien sûr, jeu de mots avec Brin de Zing.

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1: Là, jusqu'à 18h.
2: Merci Auguste de le rappeler. Auguste qui a fait sa première communion hier du côté de Paris et qu'on embrasse très fort. Allez, allez, Sonorien du, nos amis Sonorien du, n'oubliez pas un grand rendez-vous du côté de Pont-l'Abbé au mois d'août pour les 50 ans. L'équipe de football sera sur place, on aura plein de surprises, on aura des interviews, on aura des directs et on aura aussi des entrées à vous faire gagner. En attendant, on va déguster, sorti l'album Les 45 ans de Fiesta, c'est un album qui est sorti en 2017. Blended Scotch, c'est une scottish et ça avait été enregistré du côté de Quimper en 1999 en live, du bon live comme on aime bien dans cette émission Foot Folk.

Ça n'a rien dû. Les 45 ans de Fiesta. Et je vous rappelle donc cette date, n'oubliez pas cet été du côté de Pont-l'Abbé, au mois d'août, les 50 ans, avec, on vous a déjà révélé quelques noms d'artistes qui seront sur scène avec eux pour les accompagner, et on vous donnera la programmation au fur et à mesure sans aucun problème, parce qu'on sera juste avant du côté du Festival Interceltique de Lorient, eux aussi d'ailleurs ont une date au Festival Interceltique de Lorient, les seuls n'ont rien dû. N'oubliez pas que c'est du 5 au 14 août, et pendant ces 10 jours, on aura des surprises, et oui, et sur les réseaux sociaux, on vous donnera des rendez-vous à des endroits très précis avec des partenaires qui seront sur des stands au Festival Interceltique de Lorient, où vous pourrez venir nous faire un petit coucou et recevoir des cadeaux dans le cadre des 40 ans de radio de l'émission Foot Folk. Il n'y aura rien à remplir, rien à répondre, il suffira juste de venir passer nous faire un coucou et on vous remettra des petits cadeaux. Les Marins d'Iroise maintenant, La mer est immense, un bel album qu'on vous passe de temps en temps, parce qu'on aime bien, et on aime bien ce qu'ils font. Un petit Fanny Dance, ça vous va? Allez, c'est parti. À 17h34 sur les ondes d'RCF Jéricho Moselle, avec l'émission Foot Folk, la 936e ce soir.

On va partir du côté, pour un souvenir du côté de la Belgique, mais c'est vrai que c'était un bon souvenir avec Edgar Trio, du côté du festival Bal et Rose de notre ami Fred Cornet. Et on parlait de Radio Sud en début de cette émission, vous savez qu'il diffuse Foot Folk deux fois par semaine du côté de radiosud.be. Et les techniciens étaient venus avec leur caravane de direct, et on avait pu faire des directs pendant ce festival, et c'était vraiment, sincèrement, un de mes meilleurs souvenirs du côté de la Belgique. Allez, Edgar Trio avec un rond de Saint-Vincent.

0: Edgar Trio, j'aime bien leur son, j'adore leur son. Et on vous en passera encore parce que c'est vrai, quand il est sorti cet album, on vous l'a passé dans son intégralité, comme on fait bien sûr avec tous les artistes. Et de temps en temps, on vous le ressort parce que c'est vrai que j'adore. Voilà, voilà, voilà. Bientôt on recevra Michel Bech de Résus Positif dans cette émission Foot Folk. Vous savez qu'un nouvel album pointe le bout de son nez et il viendra dans l'émission Foot Folk très prochainement pour nous en parler, nous présenter bien sûr en avant-première et en exclusivité quelques morceaux de cet album. Puis on fera un gros bisou à notre ami Nico Gardel qui a réalisé cet album à la technique et qu'on aura certainement aussi par téléphone. Mes souliers sont rouges, eh oui, la semaine prochaine on vous présentera le tout dernier album de Mes souliers sont rouges. Et pour vous faire patienter, Tape la galoche en 95. Bon, avec un classique, hein, le bout du banc. Tout le monde le chante partout, ça.
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0: 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Belle.
1: Mes souliers sont rouges. N'oubliez pas donc le tout dernier album de Mes souliers sont rouges, dimanche prochain dans cette émission Foot Folk.
2: Merci beaucoup.
1: On va aller du côté de Strasbourg maintenant. Ah oui, pas faire un bisou aux baguettes de Strasbourg, hein, le baguette qu'Isabelle, mais on les embrasse très fort. Mais on va à Strasbourg pour un souvenir, et oui, c'était il y a quelques années, et ça s'appelait le festival Babel. Ah oui, alors là, c'était extra, et on était invités en presse pour couvrir ce festival. On a croisé plein d'artistes, dont Harvest, ils vont fêter fin du mois leur anniversaire, on en parlera d'ailleurs. Merci Morgane pour ce petit rappel. Et il y avait aussi Kadril qui vient de Belgique. Alors, des superbes nanas, super sympas, avec l'album Eva. L'album Eva est sorti en 1999 et je suis tombé amoureux de cette scottish avec Kadril pour vos oreilles.

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1: Allez, on va partir du côté de l'Écosse maintenant. Et avant de partir du côté de l'Écosse, on aimerait quand même bien saluer et faire un gros coucou. Et on fait un gros bisou à Bernard Chance, lui qui est de service aujourd'hui, justement, à toutes ces personnes qui font que les bureaux de vote tournent, c'est-à-dire aux présidents, aux assesseurs, aux bénévoles, aux employés des communes. Il y a plusieurs milliers et milliers de bureaux de vote ouverts. Et très tôt le matin jusqu'à très tard le soir, ils sont là derrière pour vous accueillir avec le sourire. Donc on leur fait des gros bisous. Ce qui arrive maintenant en direction Écosse, l'album est sorti en 2010.

Scaryver. L'album est sorti en 2010 et on en passe aussi de temps en temps. On fait un salut avant de terminer cette émission, de terminer avec une belle voix à notre ami Didier Le Goff qui écoute cette émission ce soir. Et c'est un confrère d'RCF Sud-Bretagne. Il fait aussi une belle émission sur la musique traditionnelle et celtique qui s'appelle Harmonie Celtique et que je vous conseille fortement. Allez, Cécile Corbel en 2005 avec une valse, la valse des Ondines.

C'était la 936e émission de Foot Folk que j'ai eu le plaisir de passer avec vous. Vous étiez nombreuses et nombreuses, encore une fois. On vous en remercie. On se retrouve dimanche prochain dans cette émission entre 17h et 18h avec que de la bonne musique au fond de vos oreilles. Bye bye, passez une bonne semaine.

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Je vous présente M. Claude Demey. Voilà, c'est bien voilà. Claude Demey avec qui j'ai partagé une grande aventure, celle de Guet-apens. Petite chanson, un matin comme ça, il est venu dans mon salon et puis il m'a dit tiens, j'ai trouvé un truc, si ça peut t'inspirer, ben, il m'inspire toujours, chouchou, avec son chapeau et puis sa guitare.

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0: Bonjour à toutes et à tous. Vous entendez ce son ? C'est le bruit de la fête, de l'élégance et de l'histoire. Aujourd'hui, je vous emmène dans les secrets d'un joyeux architectural où les bulles s'élèvent aussi haut que les vieilles pierres. Bienvenue dans mon émission, avec un château d'exception pour un voyage unique au cœur du domaine de Champagne. Installez-vous confortablement, le voyage commence maintenant. Et musicalement, je serai accompagnée de la chanteuse Mira.
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À l'aube du XVIIIe siècle, la ville d'Épernay bruissait de l'effervescence des grands projets. C'est dans cette atmosphère de renouveau qu'eut lieu une rencontre qui allait marquer l'histoire du vin. Pierre-Nicolas Perrier, un jeune fabricant de bouchons de Liège, passionné de botanique, croisa le regard de Rose Adélaïde Jouet, la fille d'un marchand d'épices cultivé et d'une grande élégance. Entre le jeune homme pragmatique, amoureux de la terre, et la jeune femme au goût raffiné, le coup de foudre fut immédiat. En 1811, sous les auspices d'une année météorologique exceptionnelle, restée célèbre sous le nom de l'année de la comète, les deux amoureux se disent oui. Ce mariage ne fut pas seulement l'union de deux cœurs, mais la fusion de deux visions. Des années de leur mariage, ils décidèrent de lier leur nom à jamais sur les étiquettes de leurs flacons, fondant la maison Perrier-Jouet. Pierre-Nicolas apporta son expertise de la vigne et son obsession pour la qualité du chardonnay, tandis que Rose Adélaïde, visionnaire et polyglotte, prit en charge le commerce et la réception des clients prestigieux. Elle voyagea à travers l'Europe pour faire découvrir leur champagne au cours royal, imposant leur style floral et délicat, bien au-delà des frontières françaises.

L'histoire du château. Le château Perrier a été construit en 1852 et 1857 par l'architecte Pierre-Eugène Cordier pour Charles Perrier, propriétaire de la célèbre maison de Champagne, Perrier-Jouët, et maire d'Épernay. Il s'agit d'un magnifique hôtel particulier de style Louis XIII et Renaissance. Un style unique, c'est le premier bâtiment de style éclectique de la région, inspiré des grands châteaux français comme le Louvre ou le Luxembourg. Charles Perrier a voulu une demeure de prestige sur la célèbre avenue de Champagne pour montrer la réussite de sa maison. Le sous-sol a été creusé pour stocker les bouteilles et relier directement les caves au réseau de transport. Pendant la Seconde Guerre mondiale, le château a servi de quartier général militaire. D'abord aux Britanniques en 1940, puis aux Allemands de 1942 à 1944. Le bâtiment a été protégé au titre des monuments historiques en 2013. La ville d'Épernay a acheté et rénové le site pour y installer le musée du Champagne et l'archéologie régionale, ouvert en 2021. Il présente aujourd'hui plus de 100 000 objets qui racontent l'histoire de la vigne, du vin et du patrimoine local.

La ville d'Épernay s'est engagée dans un vaste projet de réhabilitation du château Perrier pour y accueillir le musée du vin de Champagne. Les collections du musée du vin de Champagne et l'archéologie régionale regroupent plus de 100 000 objets, dont environ 2 000 sont exposés au public. Le parcours moderne et interactif s'organise autour de 4 grandes thématiques, réparties sur les différents niveaux du château. Géologie et paléontologie au rez-de-chaussée. Cette section explique la formation du paysage et du sous-sol de la Champagne, il y a plusieurs millions d'années. Ce sol de craie est d'ailleurs le secret de la qualité des vignes actuelles. Les pièces notables. Des fossiles impressionnants comme le moule d'un coquillage géant, le Campanile geratum. Des ammonites, des poissons fossilisés et même une mâchoire de crocodile. L'archéologie régionale au deuxième étage. Le musée abrite l'une des plus importantes collections archéologiques nationales de France, retraçant la présence humaine dans la région depuis la Paléolithique, jusqu'au début du Moyen Âge. Les pièces notables, des parures de l'époque celte, des sépultures, des vestiges gallo-romains et des pièces d'orfèvrerie de la société mérovingienne, armes, plaques de ceinture et épées. L'histoire de vin de Champagne est au premier étage. Cette partie est entièrement dédiée à l'élaboration d'histoire, l'économie du champagne. Elle montre comment ce vin est devenu un mythe mondial. Les pièces notables, de vieux outils, de vignerons, greffoirs, échalas, d'anciennes machines à pressoir à écureuil, tireuses relatives, ainsi qu'une riche collection de verreries fines, de peintures et d'affiches publicitaires d'époque. Les collectionneurs et explorateurs du XIXe siècle au premier étage. Le parcours rend hommage aux généreux mécènes et personnalités d'Épernay, qui ont enrichi le musée grâce à leurs dons de la belle époque. Un véritable cabinet de curiosités avec des tableaux, du mobilier d'art, des porcelaines de Chine et des objets ethnographiques.

château Perrier regorge d'insolites, de détails architecturaux cachés et de secrets bien gardés. En 1877, Charles Perrier fit installer l'un des tout premiers ascenseurs privatifs de France. Cet aménagement ultramoderne, pour l'époque, servait à l'origine à monter directement au fumoir, une pièce aménagée tout en haut dans les combles du château. Des artisans d'exception. Pour concevoir les décors intérieurs, les cheminées monumentales, la grille d'entrée et les parquets en marqueterie, la famille Perrier a fait appel à la fine fleur des artisans parisiens. Ce sont exactement les mêmes compagnons et ouvriers d'art qui s'occupaient à la même époque des chantiers de l'Opéra Garnier et du Palais du Louvre. Des cheminées en spirale. En observant attentivement les toitures du château, on remarque des cheminées en briques et pierres construites en spirale. Ce choix architectural audacieux n'était pas un hasard. Le mouvement tournant de la brique avait été pensé pour symboliser visuellement la fumée qui s'élève vers le ciel. Quatre façades, quatre visages. Charles Perrier voulait absolument marquer sa réussite sur l'avenue de Champagne. Il a exigé de son architecte que les quatre façades du château soient toutes différentes. Elle mélange les époques, le style Louis XIII, avec l'alternance de briques rouges et de pierres blanches. Des éléments médiévaux, avec des balustrades entrelacées et des colonnes royales inspirées directement du palais du Luxembourg à Paris. Il y avait aussi une autoroute souterraine pour le Champagne. Le sous-sol du château a été pensé dès le départ comme une usine logistique ultra-performante. Ces immenses caves de craie étaient directement reliées à la ligne du chemin de fer Paris-Strasbourg. Cela permettait de charger les bouteilles de la maison Perrier-Jouet dans les wagons de marchandises, à l'abri des regards et avec une efficacité redoublablement pour l'époque.

Les caves du château Perrier sont une véritable prouesse architecturale et industrielle, cachée sous les fondations du bâtiment. Une connexion ferroviaire unique. Le sous-sol du château a été conçu dès les années 1850 pour être un pôle logistique du premier ordre. Les caves étaient directement reliées à la ligne du chemin de fer Paris-Strasbourg. Cette prouesse technique permettait de charger les bouteilles de champagne Perrier Jouet directement dans les wagons de fret depuis le sous-sol. Une innovation majeure pour l'époque. Des dimensions impressionnantes. Les caves s'étendent sur plusieurs niveaux, sous le château et ses jardins. Elles comptent près de 2 km de galeries, creusées à plus de 10 mètres de profondeur dans la craie d'Épernay. À l'apogée de l'activité de la maison, elles pouvaient stocker plusieurs millions de bouteilles dans des conditions de température optimales. Une architecture de prestige même sous terre. Contrairement aux caves purement utilitaires de la région, celles du château ont bénéficié d'un soin architectural unique. Les voûtes en briques, les galeries principales possèdent de magnifiques voûtes en briques rouges, apparentes, rappelant le style Louis XIII de la façade extérieure. Le blason familial. Par endroits, les clés de voûte et les grilles de séparation en fer forgé sont frappées du monogramme de la famille Perrier. En raison de leur profondeur et de leur solidité, ces caves ont servi de refuge fortifié pour la population d'Épernay et pour les militaires lors des bombardements de la Première Guerre et de la Seconde Guerre mondiale. Les armées d'occupation y avaient installé leurs postes de commandement et de leurs stocks de survie.

Les caves du château Perrier se visitent-elles ? Oui, mais d'une manière bien spécifique. Lors de votre visite au musée du vin de Champagne et l'archéologie régionale, le parcours intègre bien le passage par le sous-sol du château. Le musée a aménagé une partie des anciennes caves pour y installer la section dédiée à la géologie, à la paléontologie et à l'histoire de la craie. Vous descendez donc concrètement sous terre pour admirer les magnifiques voûtes en briques et comprendre la formation du sol champenois. Le réseau complet, les 2 km de galeries de stockage, n'est pas accessible en totalité pour des raisons de sécurité et de conservation des structures.

Comment la maison Perrier utilise-t-elle ses réseaux aujourd'hui ? La maison Perrier n'utilise plus les cars situés sous le château Perrier lui-même, puisque le bâtiment appartient désormais à la ville d'Épernay. Cependant, elle possède son propre réseau historique sous l'avenue de Champagne. Le vieillissement des grandes cuvées, fidèle à la tradition, la maison y fait toujours vieillir ses bouteilles. Les plus prestigieuses, notamment sa célèbre gamme Perrier Jouet. Belle époque. L'obscurité totale et la température constante de 11 degrés y sont scrupuleusement maintenues. L'Éden de Perrier Jouet, c'est le nom de leur cave la plus secrète. Elle abrite les millésimes les plus anciens de la maison, remontant jusqu'en 1825. Cette cave est fermée par une grille dont seul le chef des caves possède la clé. Les caves de production de la marque ne se visitent pas de façon classique, comme d'autres grandes maisons. À la place Perrier, privilégiez des expériences haut de gamme en surface. Vous pouvez réserver une dégustation au cellier Belle Époque, au numéro 26 de l'avenue, ou un déjeuner gastronomique d'exception au cœur de la maison Belle Époque, au numéro 11. Un chef-d'œuvre de l'art nouveau.

Pour revenir à notre sujet principal, l'exposition consacrée spécifiquement au vin de Champagne se situe principalement au premier étage du château Perrier. Pensée de façon très didactique et moderne, elle évite le piège du musée poussiéreux grâce à un parcours fluide, interactif et riche en objets d'époque. L'exposition est découpée de manière chronologique et technique pour vous dévoiler tous les secrets du champagne. Le travail de la vigne et l'art du viticulteur. Cette première section s'intéresse aux hommes et aux femmes qui travaillent la terre. Elle montre à quel point le métier de vigneron a évolué en Champagne. Une magnifique collection de vieux outils, manuels, serpes, greffoirs, paniers de vendange en osier et chalas en bois. Le clou de la salle, un immense pressoir à écureuil, en bois, d'époque. Une machine monumentale où l'homme devait marcher à l'intérieur d'une double cage aux roues pour actionner le mécanisme de pressurage. L'élaboration du vin, la science des bulles. Cette partie décortique le processus technique et scientifique unique de la méthode champenoise, de la vinification à la mise en bouteille.

autres objets phares. Des pupitres, de remuages en bois, de vieilles machines à boucher et à ficeler les bouteilles, avant l'apparition du mousselet en métal, ainsi qu'une impressionnante tireuse rotative du 19e siècle. L'interactivité des bornes multimédia explicatives et des maquettes animées qui permettent de comprendre visuellement des étapes complexes, comme le dégorgement, l'expulsion du dépôt de levure ou le dosage. L'évolution de la bouteille et du verre. La champagne a révolutionné l'industrie de la verrerie pour réussir à contenir la forte pression du gaz. Une super collection chronologique de bouteilles de champagne montrant le passage des verres fragiles au XVIIIe siècle aux bouteilles épaisses et sombres d'aujourd'hui. L'art de la table, le musée expose également de la verrerie fine d'exception, des flûtes anciennes, coupes en cristal gravées, illustrant comment le champagne est devenu le symbole absolu du luxe et de la célébration. L'histoire commerciale et l'imagerie publicitaire. Le champagne est aussi une invention marketing de génie. Cette section montre comment les grandes maisons de négoce ont fait rayonner ce vin à l'international. De magnifiques affiches publicitaires d'époque, de la belle époque et des années folles, signées par des grands illustrateurs. On y découvre des étiquettes anciennes, personnalisées pour des rois, des artistes ou des grands événements historiques, prouvant l'omniprésence du champagne dans les fêtes mondaines et internationales.

0: Je ne vais pas vous quitter sans vous raconter quand même deux belles histoires à propos du château. Mais ce sont des histoires vraies. L'obscurité des caves d'Épernay gardait un secret depuis plus d'un demi-siècle. En ce jour de 1964, le directeur de la maison Perrier-Jouet descendu dans les galeries souterraines, guidé par la seule lueur d'une lampe de poche. En inspectant un recoin poussiéreux, son regard fut attiré par un vieux placard en bois, scellé par le temps et l'oubli. Le bois grinça lourdement lorsqu'il força l'ouverture. À l'intérieur, protégé de la lumière et des tumultes de l'histoire, reposaient quatre magnums de champagne. L'homme essuya délicatement la couche de suie qui recouvrait le verre. Sous ses doigts apparurent de somptueuses anémones blanches soulignées d'or. Ces flacons avaient été peints à la main en 1902 par le célèbre maître verrier Émile Gallet, figure de proue de l'art nouveau. À l'époque, la Première Guerre mondiale avait éclaté avant que ces œuvres d'art ne puissent être commercialisées. Face à la menace des bombardements, les employés de la maison avaient caché les précieuses bouteilles dans l'urgence, avant que le secret de leurs emplacements ne se perde avec les années. Cette redécouverte fortuite changea le destin de la maison. Éblouie par la poésie de ce désigne retrouvé, la marque décida de donner vie à sa cuvée de prestige en réadoptant de ses fleurs emblématiques. C'est ainsi que naquit la légende bouteille Belle Époque, transformant un trésor oublié de la cave en une icône mondiale du luxe.
1: Tu crois que c'est la fête ou quoi? T'es pas n'importe qui. Il faut jouer d'abord pour soi. Et le reste ça suivra. Je vais planter tout le système. C'est pas bon d'insister. Des fois j'attends qu'ils se taisent. Il faut que je les vexe ou quoi?

Voici la deuxième histoire, le souffle de 1824. Sous les voûtes de craie de la maison Perrier, l'atmosphère ce jour de mars 2009 était lourde, d'une tension presque sacrée. 12 des plus grands experts et sommeliers du monde étaient réunis autour d'une table nappée de blanc. Au centre trônait une relique rescapée du temps, une bouteille du millésime 1824. Oublié pendant près de 2 siècles dans le noir absolu des caves de la maison. Le chef de cave de l'époque, Hervé Deschamps, s'avança avec la précision d'un chirurgien. Extraire un bouchon vieux de 185 ans est un exercice de haute voltige. Le liège, noirci et fragilisé par les décennies, menaçait de tomber en poussière à chaque millimètre gagné. Dans un silence religieux, le bouchon vint enfin, libérant un léger soupir qui fit frissonner l'assemblée. Le vin était vivant. En versant le précieux liquide ambré dans les flûtes, les experts constatèrent que l'effervescence s'était éteinte, laissant place à une texture soyeuse et tranquille. Contre toute attente, le nectar n'était pas madérisé. Dès la première gorgée, des notes complexes de caramel, de champignons séchés, de pain d'épices et de tabac blond envahirent les palais. Ce flacon façonné par Pierre-Nicolas Perrier et Rose Adélaïde Jouet, eux-mêmes au début de leurs aventures, venaient de prouver au monde l'incroyable potentiel de garde des grands chardonnays de la maison, entrant définitivement dans la légende comme le plus vieux champagne jamais dégusté.

Alors, c'est ici, entre l'élégance de la pierre et la finesse de la bulle, que s'achève notre voyage. Le voyage dans le temps, d'abord au fil de l'histoire de ce château. Le voyage des sens, ensuite guidé par le savoir-faire unique de ceux qui transforment la vigne en or liquide. En quittant ces lieux, emportez avec vous un peu de magie champenoise. Merci de m'avoir écouté. Que vos chemins soient toujours pavés de lumière et de moments pétillants. 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À bientôt.

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Bonjour à toutes et tous, bienvenue sur Les Chemins de Terre, une émission consacrée aux musiques traditionnelles et d'inspiration traditionnelle. Aujourd'hui, je vous propose la rediffusion d'un entretien avec Jean-Luc Thomas, flûtiste et compositeur, passé dans nos studios à l'occasion de la sortie de son disque Sillon, enregistré en quartet. Il nous offre dans ce disque une musique voyageuse aux multiples trajectoires. Il se peut, comme c'est une rediffusion, que des dates évoquées lors de cet entretien ne soient plus d'actualité.

0: Sillon, nouvel album de Jean-Luc Thomas en quartet, hein, premier album du quartet d'ailleurs, du flûtiste. Et Jean-Luc est avec nous aujourd'hui, bonjour.
1: Bonjour.
0: Alors
1: bonjour.
0: On s'est rencontrés il y a quelques mois, quelques semaines, on avait parlé d'un disque qui s'appelle Souffleur de rêve, un album en solo ou presque, comme tu aimais à le dire. Celui-là est en quartet, mais peut-être le lien qu'on peut faire entre les deux, c'est ce carnet de voyage musical, non ?
1: Bien sûr, bien sûr. En fait, les deux disques, les deux idées musicales sont nées au même moment. Sont nées au moment du Covid, où on pose les valises et on se demande qu'est-ce qu'on va faire, voilà, et d'où on vient. Et donc, d'un côté, j'avais eu l'idée de créer ce quartet. C'est venu en premier, en fait, ce quartet, de travailler sur le groove, quelque chose que j'aime beaucoup, moi. Et donc, de monter une équipe de jeunes musiciens que je ne connaissais pas, avec qui j'avais sûrement des choses à transmettre. J'avais passé la cinquantaine aussi. Donc d'un côté, il y avait cette envie de faire du groove, et de l'autre côté, de faire quelque chose de très méditatif, de très tranquille, de très intime et intérieur. Voilà, d'où c'est une dualité, en fait, pour moi, le quartet et le solo.
0: Et le solo. Tu parles du quartet, un quartet assez atypique, finalement, hein, une flûte traversière en bois, un accordéon diatonique, et puis cette rythmique qu'on trouve beaucoup en jazz, la contrebasse batterie, quoi.
1: Oui, bah, c'était l'idée de te rencontrer des gens, donc... j'avais rencontré Hugo Potin, le batteur, auprès des collègues de Spontus lors d'un apéro-clam où j'avais joué. Et Hugo était là et on avait beaucoup discuté, notamment de Jacques Pellen, puisque Hugo a beaucoup joué avec Jacques Pellen. Et voilà, et on avait apprécié la rencontre et la discussion. Et donc, quand le moment a été venu de créer ce quartet, je me suis dit, bon, ben voilà, j'ai pensé à Hugo, j'ai pensé à d'autres instruments. Puis finalement, la basse est arrivée, la contrebasse est arrivée avec Simon Ledoiré, qui a beaucoup joué avec Hugo. Je trouvais important qu'il y ait une belle complicité entre la basse et la batterie. Et moi, j'avais travaillé avec le papa de Simon, qui est Patrick Ledoiré, qui est un chorégraphe sur Quimper. Et on avait fait des choses ensemble il y a quelques années. Et donc j'avais entendu la musique de Simon, qui est aussi un compositeur également. Et puis pour couronner le tout, Timothée Lenette à l'accordéon diatonique, qui n'est pas arrivé tout de suite dans l'aventure. Il y a eu quelques petits rebondissements, mais Timothée est arrivé et avec un univers que je connaissais depuis pas mal de temps. Et j'avais beaucoup aimé la trajectoire de Timothée, qui me touchait. Moi, j'ai fait des choses assez proches. Je pense avec le trio Cage, il y a quelques années, prendre un peu cette matière de Bretagne et puis mettre d'autres couleurs et d'autres climats que la musique pure a dansé. Et voilà, et je pense qu'on était un petit peu sur un cousinage et ça me semblait assez logique de solliciter Tim.
0: Voilà, avec d'autres orientations géographiques aussi, là.
1: Oui, parce qu'après, effectivement, il y a aussi ce que j'ai ramené dans mes valises. Comme je l'ai dit, c'est né pendant le Covid. C'est des morceaux que j'ai composés tout seul dans une salle de spectacle qui s'appelle la salle du Sillon, à Pleubian, en Côte d'Armor. Et donc des hommages et des remerciements, en fait, là encore, de la gratitude par rapport à des maîtres de musique que j'ai rencontrés. Donc les premiers morceaux, c'est Yakuba, Takamba Yakuba, lié à Yakuba Moumouni, et Mougou Boubacar, lié à Boubacar Souleyman, qui sont les deux musiciens de Mamar Kassé, magnifique groupe du Niger, avec lesquels on a créé le trio Serendou autour de 2005. Et avec qui nous avons beaucoup joué au Festival Africolor, on a fait des tournées en Scandinavie, en France évidemment, en Bretagne, on a joué au Niger beaucoup, au Brésil, en Allemagne, et forcément ils logeaient à la maison, il y a une histoire humaine aussi très forte. L'Inde, parce que j'ai eu l'opportunité de rencontrer Ravi Chandra Kulur en 2013 à un festival en Allemagne, à Rudolstadt, pour une création qui s'appelait Magic Flute, et ça a été le début d'une grande amitié, où Ravi m'a invité... deux fois en Inde, à faire une tournée avec des musiciens indiens, et dont Udupa Giridhar, qui m'avait donné des exercices rythmiques qui vont rythmer le morceau Hyderabad, qui est sur ce disque. Et puis le Brésil...
0: On va l'écouter, peut-être, Hyderabad.
1: On va l'écouter
0: avec une intervention vocale du batteur. Là.
1: Oui, alors c'est une technique qu'il a beaucoup travaillé, qu'on appelle les konakols. Les konakols, ce sont une façon de chanter les rythmes. Alors, qui ont plusieurs noms, ce sont des figures rythmiques, des associations, des combinaisons de figures rythmiques qu'on va mettre comme ci ou comme ça, voilà, selon le moment, alors qu'ils sont très très très pratiqués dans la musique d'Inde du Sud, d'où viennent mes collègues Ravi Chandrakulo et Udupa Giridhar, le percussionniste, qui m'a montré la cellule qui sert de vraiment de soutien à ce morceau, Hyderabad. Et il s'avère que quand j'en ai parlé avec Hugo, il avait déjà travaillé ça, et puis il a continué à le travailler depuis, et donc il a beaucoup travaillé ses konakol, qui sont aussi connus comme étant des tihai ou des moktaya, donc des mises en place très, très rigoureuses, rythmiquement.
0: Très rythmique, oui.
1: Voilà, et très rigoureuse, parce que Bangalore, où j'ai beaucoup travaillé, c'est quand même la capitale du rythme et de l'algorithme. Mais ça, on pourra en reparler plus tard, peut-être.

0: C'était Hyderabad par le quartet de Jean-Luc Thomas, avec une invitée ici, à la Gadulka.
1: Oui, à la Gadulka, Lynn Villerval, qui est maintenant basée à Douarnenez, et qui est quelqu'un que j'ai rencontré, ça fait presque 10 ans maintenant, hein, au hasard de rencontres qu'on peut faire souvent dans le centre Bretagne, du coup dans les petits chemins du Kreiz-Breizh. Je pense que j'avais rencontré Lynn à la Chapelle Neuve, à vérifier avec elle, mais je l'avais observé jouer, ça m'intéressait. Évidemment, la gadulka est un instrument qui est fascinant, je trouve fascinant, les cordes sympathiques, cette expressivité que amène cet instrument qui est très vibrant et qui est très humain, je trouve. Il y a quelque chose de très organique dans la gadulka.
0: Très proche du corps aussi, en fait. Pour le musicien, la musicienne qui en joue.
1: Bien sûr.
0: Ça fait qu'un, hein, en fait. Hein.
1: Exact, tout à fait. Ouais. Mais quand on ne voit pas l'instrument, mais juste qu'on l'entend, il y a une espèce de phrasé, de choses qui est très. Ouais, animal peut-être même, carrément. Mm. Plus que humain, mais vraiment vivant, quoi. De quelque chose, on sent que les notes vivent en permanence. Et sous les doigts de Lynn, ça s'exprime. Et donc, elle a accepté de faire partie de la formule avec invité qu'on avait joué à l'Estran à Guidel il y a 2 ans. Sur des arrangements de cordes un peu qu'avait articulé Simon Ledoiré. Et donc, quand on a fait l'album, quoi de plus évident que de rappeler ces merveilleux invités qui ponctuent ce disque.
0: Voilà, Hyderabad, donc un thème joué ici sur ce disque qui s'intitule Sillon. Le thème de Hyderabad, en fait, c'est un thème traditionnel, un thème que tu as composé
1: C'est un thème que j'ai composé, mais qui était vraiment associé à... Alors, je compose beaucoup en marchant, en fait. C'est des petites ritournelles comme ça qui arrivent quand je vais marcher. Je marche beaucoup dans la campagne de Montrégor ou au bord de la mer. Et c'est le tempo de la marche qui donne un peu l'esprit du morceau. Mais je pensais vraiment à ces mises en place, vraiment. Hyderabad, c'était aussi, pour la petite anecdote, on était en concert avec la formation Magic Flute, dans laquelle il y avait 2 percussionnistes. Donc ça devait être autour de 2015, je pense, 2015-2016. Et entre la balance et le concert, on retourne à l'hôtel. Et là, Udupa Giridhar, grand joueur de Udu, percussion en céramique, décide de me montrer des exercices dans sa chambre d'hôtel. Voilà. Et donc, on va travailler. Je fais sortir mon petit magnétophone. On va écrire des petites notes. Et il va me jouer plusieurs fois des combinaisons de rythmes et qui vont donner lieu à ce thème de Hyderabad.
0: Ça veut dire quoi, Hyderabad, d'ailleurs ?
1: C'est le nom de la ville.
0: C'est le nom de la ville.
1: Ça veut dire Rennes.
0: Oui, ça veut dire Rennes, ça veut dire la Boixière. Ou Plouarette.
1: Plouarette.
0: Sillon, donc, c'est le premier album d'un groupe, finalement, sous ton nom.
1: Absolument. Hein ? Absolument, oui, oui. Ouais. C'était vraiment... ça faisait plusieurs fois qu'on me sollicitait, qu'on me poussait à créer un groupe. Il y a mes copains de São Paulo qui avaient créé le Jean-Luc Thomas Sextet sans vraiment m'en informer. J'étais arrivé à São Paulo, j'avais vu les affiches et donc très vite j'avais dit aux copains, bon, je suis très touché par l'intention mais je pense que je ne suis pas prêt. Donc on avait rebaptisé la formation Carl Aveo. Mais au départ, le groupe Carl Aveo avec lequel on a fait un album il y a quelques années s'appelait le Jean-Luc Thomas Sextet. Et c'était peut-être un peu prématuré pour moi, mais ça m'a préparé à créer ce quartet.
0: Alors, Jean-Luc Thomas Quartet, ça sonne comme un nom de groupe de jazz, en fait. Et il y a des composantes de jazz dans ta musique, là.
1: Oui, je pense que peut-être une des choses que j'ai trouvées très importantes dans mon apprentissage musical, c'est non seulement d'écouter du jazz, j'en ai beaucoup écouté, comme j'ai écouté beaucoup de musique traditionnelle de plein d'autres pays, mais aussi d'avoir pratiqué avec Carlos Malta, au Brésil, le quartet de Carlos Malta. Alors Carlos, il a un quartet à São Paulo, il a un quartet à Rio, et je trouve ça très beau parce que c'est une maison dans lequel on invite, on reçoit du monde, voilà. Et c'était vraiment ça l'idée de ce quartet, tel que je l'ai proposé aux musiciens qui font le noyau dur de la formation. C'était que ce soit quand même un quartet très ouvert, dans lequel on puisse accueillir, recevoir des gens de passage, Ravi Chandrakulur, Michel Godard, Carlos Malta, Yacouba Mouni, ou là, Catherine Delaunay, Lynn Villerval ou Marie-Suzanne Deloy, mais voilà, qu'il soit quelque chose de très souple, d'où l'importance pour moi d'avoir des musiciens qui soient très souples. Donc, par définition, le jazz induit cette souplesse-là. Et voilà. Et donc, l'idée de ce quartet, c'est cette souplesse, d'être capable d'accueillir au pied levé quelqu'un, donc que les thèmes soient aussi assez faciles à repiquer, et voilà, et que voilà, on m'en dit, bah, bon voilà, on change la structure parce qu'il y a machin, bon bah, l'intro c'est comme ci, le développement c'est comme ça, le thème là, plap, plap, et là le solo, voilà, qu'on garde tout ça un peu comme quelque chose de très vivant et pas de figé.
0: Ouais. Donc tu fais quand même pas mal de passerelles entre ces musiques traditionnelles et puis cette musique qu'on appelle le jazz, à l'image d'un garçon qu'on regrette maintenant, c'est Jacques Pellen.
1: Bien sûr, bien sûr. Alors bah Jacques, il a été aussi une balise extrêmement importante dans mon cheminement de musicien. J'ai eu la chance de le rencontrer, j'ai eu la chance de jouer avec lui. On a travaillé ensemble sur un projet avec Abdallah Goumbadougou, un guitariste touareg, il y a quelques années. J'avais revu Jacques à Brest en 2019, en décembre 2019, en novembre 2019, on avait joué avec Zingaro. Et Jacques était derrière moi après le spectacle. Donc on s'était revus, on s'était promis de se voir très rapidement et malheureusement on l'a pas fait. Le Covid est arrivé et Jacques est parti. Et ça a été un moment d'une douleur et d'une tristesse terrible.

0: petit sourire délicat à ce grand monsieur qui était Jacques.
1: Voilà, et la flûte joue tout le long du morceau, là. Hein, elle est présente tout le long du morceau, elle commence toute seule d'ailleurs.
0: Bah, c'était aussi, finalement, on a fait les arrangements tous ensemble, et très vite, tout le monde m'a dit, mais ça, c'est vraiment toi qui exprimes, là, ta tristesse du départ de Jacques, c'est à toi de porter ça, et nous, on va se mettre avec toi pour t'aider à porter ça.

0: C'était KJ comme Kenavo Jacques.
1: Kenavo Jacques, exactement.
0: Hommage à Jacques Pellen, signé Jean-Luc Thomas et le quartet, hein, sur ce disque intitulé Sillon. Sillon au pluriel, tu as partiellement répondu à la question en parlant du sillon à Pleubian. C'est pour ça qu'il s'appelle comme ça, ce disque. Alors, il y a d'autres raisons, je pense.
1: Oui, oui, c'est une très longue histoire, mais l'idée, c'était que j'étais dans cette salle du Sillon, qui s'appelle le Sillon parce qu'elle est très elle est basée à Pleubian, et à Pleubian, il y a le Sillon du Talbert, à l'Armor Pleubian, le Sillon du Talbert, qui est un endroit merveilleux, où moi, j'ai passé beaucoup, beaucoup de temps de ma jeunesse, de mon enfance et de ma jeunesse. Je crois que je suis devenu musicien grâce à ce lieu, en allant tout au bout du sillon, méditer, je ne sais pas, je n'appelais pas ça de la méditation à ce moment-là, mais voilà, je passais des heures là-bas. Et donc, c'est un lieu qui est très important. La salle donc, m'a beaucoup accueilli pendant le Covid. Et c'était le. Donc, et puis, je voulais faire quelque chose, comme je l'ai dit tout à l'heure, le quartet, pour moi, c'était autour du groove. Et puis, en discutant avec une amie journaliste de Bordeaux, on se disait que c'est quand même dingue, pour un non, on met des anglicismes partout. Alors le groove, c'est quoi? Alors on a fouillé, et en fait, dans le petit Larousse, elle a trouvé que groove, c'était dans le sillon. Donc j'ai trouvé ça trop drôle. Et donc voilà. Et donc on a réfléchi un peu à ce que c'était le sillon du Talbert, la salle, le sillon du disque, le sillon qu'on trouve en mer, mais le sillon qu'on trouve dans la terre, dans le champ, alors dans lequel on suit la trace, ou peut-être qu'on fait nous-mêmes notre propre sillon. Enfin voilà. Il y avait cette idée aussi de transmission, de chaîne. Donc voilà, ça correspondait bien à l'esprit que je voulais mettre dans cette formation, et puis surtout l'idée du groove, bien sûr.
0: Sillon, donc, paru sur le label Irustica, ce qui était tout à fait logique.
1: C'est dans la continuité des choses, voilà, basées dans le Trégor.
0: Irustica, donc un label que tu as créé, hein, ou co-créé, disons.
1: Co-créé avec Gabi Cardoncuf, effectivement, pour défendre nos productions, mais pas que. On a aussi sorti un disque de Fawaz Baker, magnifique, et puis un disque de la Chris Breeze Academy. Voilà, donc quand on peut, on ouvre la porte de la maison aux autres, dans un contexte qui n'est pas toujours simple. Le disque, c'est en pleine mutation, c'est compliqué, et on est toujours en train de remettre tout en question là-dessus, mais Irustica tient encore.
0: Avec une récurrence dans les visuels des disques.
1: Oui, c'est un choix il y a très longtemps d'avoir une charte graphique. Ça veut dire un peu tout le temps la même police de caractère, et puis un élément central au milieu de la pochette. Voilà, on voulait quelque chose d'assez dépouillé pour laisser l'imaginaire travailler. On travaille quand même beaucoup sur des musiques instrumentales, et je pense que ce qui est beau dans la musique instrumentale, c'est tout l'imaginaire qu'elle peut mettre en mouvement. Voilà.
0: Autant, je veux dire, une chanson, c'est facile de lui trouver un titre. Comment on fait pour trouver un titre à un instrumental?
1: Bah, c'est lié à des gens, c'est lié à des lieux, c'est lié à des sentiments. Voilà, Kaji, Kenavo Jacques, voilà, Hyderabad, parce que c'était lié à cette chambre d'hôtel. Takamba Yakuba, c'est lié à Yakuba Momouni. Donc voilà, tout est lié vraiment dans ces musiques vivantes. Inventé parce qu'il y a eu des relations avec des gens ou sur un territoire. C'est assez facile de trouver un titre, on n'est pas tout seul. C'est l'environnement qui nous donne les titres, en fait.
0: Voilà. Et Léa, par exemple, c'est un titre écrit pour une petite fille.
1: Oui, alors Léa 2.
0: De Léa 2, oui.
1: Voilà,
0: exactement.
1: Parce qu'il y a, évidemment, quand on dit Léa 2, ça veut dire qu'il y a Léa 1.
0: Au moins Léa 1, oui.
1: Voilà. Et Léa 1, c'était. Léa, tout court, hein, d'ailleurs, c'était le titre d'une composition d'un autre flûtiste, Jean-Mathias Petri, qui habite également en Trégor. Et on a joué en quartet pendant quelques années, avec donc une formation qui s'appelait Flûte 4, au sein de laquelle il y avait Stéphane Morvan, Jean-Michel Veillon, moi-même et Jean-Mathias Petri. Trois flûtes en bois et une flûte en métal. Et on jouait un morceau qui s'appelait Léa, qui était sur une rythmique à 5 temps, assez mécanique. Et finalement, je ne sais pas pourquoi, un jour, j'ai travaillé là-dessus, j'ai dérivé un peu, et puis j'ai aussi fait une rythmique à 5 temps un peu mécanique, qui n'est pas la même, évidemment, que celle de Jean-Mathias, et qui a donné lieu après à cette mélodie. Et je me suis dit, quand même, il y a une filiation. Donc, je n'avais pas d'idée de titre. J'ai appelé Jean-Mathias et je lui ai dit, écoute, je peux l'appeler Léa 2. Qu'est-ce que t'en penses? Il me dit, oui, écoute, vas-y, appelle-la Léa 2. Donc, c'est donc une espèce de comme une petite branche latérale, on va dire, à la branche principale. Voilà, il y a un arbre qui pousse et il y a toujours des petites branches qui partent à droite, à gauche, on ne sait pas où. Et je pense que ça, c'est la vie, en fait, et la musique.

0: C'était Léa 2 par Jean-Luc Thomas Quartet avec des invités là aussi. Puis un morceau qui semble bâti sur 4 ou 5 notes là. Non,
1: bien sûr. Ouais. J'aime bien ce côté. Alors souvent, on peut jouer des morceaux, surtout les mélodistes comme je suis, des flûtistes, on peut être très bavard et voilà, jouer. Et j'aime bien l'idée que de jouer des thèmes très simples, comme je l'ai dit tout à l'heure, pour pouvoir aussi accueillir des gens. Donc plus le thème va être simple, hein, plus vite la personne va se connecter à la musique. Et pour la manipuler, pour la détourner, pour la malaxer, pour en faire autre chose, voilà, j'aime toujours, moi, quand quelqu'un joue mes morceaux, me dire « Ah oui, mince, j'avais jamais imaginé qu'on puisse jouer ça comme ci ou comme ça, voilà. » Et la musique, c'est toujours quelque chose de vivant, quoi. Donc voilà, une petite rythmique toute simple, une petite arpège, voilà, comme je disais, très mécanique, par rapport au reste du disque qui est quand même basé sur des grooves, donc des choses qui tournent, voilà, avec une façon d'avancer qui est très spécifique. Là, on est sur quelque chose de tchic, tchic, tchic, tchic, tchic, tchic, tchic, voilà, un peu d'horloge, on va dire. Et dans lequel, par contre, on va libérer de l'expression, de l'expressivité, oui, laisser de la place.
0: Autour de ce petit arpège où se construisent d'autres mélodies, en fait, quoi.
1: Voilà.
0: Avec les trois invités qui sont présents, d'ailleurs, sur ce titre. Hein.
1: Oui. Donc ce morceau a fait partie vraiment des morceaux que du quartet, quand on a réfléchi à l'invitation donc pour ce concert de Lestran à Guidel. Donc c'était quasiment un des morceaux où tout de suite on s'est dit, ben oui, là c'est sûr qu'il faut les inviter. Et donc Simon Le Doiré a été chargé d'écrire la partie de cordes pour harmoniser donc sa contrebasse avec les harmonies de l'accordéon diatonique et la gadoulka et la viole de gambe. Et puis en même temps, bah voilà, on avait aussi Catherine Delaunay, magnifique improvisatrice, qui est arrivée. Donc là, du coup, voilà, c'était vraiment l'occasion d'avoir tout le monde à table, chacun à sa place, et le morceau devient autre chose que ce qu'il est en quartet, et c'était super beau, quoi.
0: Des invités d'ailleurs qui viennent d'horizons différents, finalement.
1: Complètement. Alors on a parlé un petit peu de Lynn pour Hyderabad, Marie-Suzanne. Marie-Suzanne, en fait, je l'ai rencontrée sans la connaître sur un disque de Gérard Delahaye, Jardin d'Éden, où elle avait joué, parce qu'en fait, elle est un peu de la famille de Gérard. Mmh. Et donc, on a beaucoup parlé. Puis un jour, en discutant, Tim m'a dit, mais je la connais, on a enregistré ensemble, elle est super. Bah oui, ce serait une bonne idée, la viole de gambe, etc. Donc, j'ai appelé Marie-Suzanne, qui était très, très contente de revenir un petit peu vers l'ouest, parce qu'elle habite à Paris. Et notamment, à cette époque-là, elle était dans la Chris Braise Academy. Donc, où intervenait régulièrement Lynn Villerval. Donc voilà, donc déjà, voilà, il y a
0: grande famille.
1: Voilà, il n'y a pas de hasard, le puzzle se désorganise, se réorganise. Et donc, c'était toujours un bonheur de partager du temps et de la musique avec Marie-Suzanne, qui est d'une sensibilité vraiment très très belle. Et Catherine Delaunay, bah, c'est également Timothée qui nous en a parlé. Moi, j'avais entendu jouer évidemment avec Jackie Mollard et Vincent Courtois et François Corneloup. Et en fait, Timothée a beaucoup travaillé à une époque avec le label Natto. Et il avait enregistré pour un disque de Catherine Delaunay avec Marie-Suzanne, chez Catherine. Et donc, oui, mais Catherine, voilà, elle serait parfaite. Et puis en plus, humainement, etc. Donc on a contacté Catherine. Et effectivement, c'est musicalement, elle tire tout vers le haut. Humainement, elle est merveilleuse. C'est vraiment quelqu'un qui s'est intégré tout de suite, par de l'écoute, très discrète. Et puis au bout d'un moment, elle a commencé à prendre un petit peu la parole, à se mêler un peu de conversation, mais vraiment dans l'observation, dans l'écoute. Et tellement précieuse qu'en fait, elle est nominée là aux Victoires du Jazz. Mmh. Donc il s'avère que voilà, on a affaire à une invitée très prestigieuse.
0: Ah bah oui.
1: Que voilà, enfin reconnue, parce que elle n'est pas arrivée dans la musique hier. Hein. Ça fait quand même quelques années, voire quelques décennies qu'elle pratique, et sur un champ esthétique extrêmement beau. Et voilà, et donc elle fait quelques interventions sur ce disque qui m'ont mis le poilomètre à 22, comme elle dit elle-même.
0: Et qui vous suit sur scène parfois, d'ailleurs.
1: Oui, bon, on va se retrouver de toute façon à de nombreuses reprises avec Catherine. Voilà, de là, une amitié, en plus, une vraie relation, une vraie amitié est née avec moi. Et du coup, on est tout à fait heureux de se retrouver dès que c'est possible.
0: Catherine Delaunay et les invités qu'on retrouve d'ailleurs sur un thème breton, là, hein, le Cassabar. Alors, Cassabar qui démarre, il y a une introduction assez longue, là, qu'on ne va pas écouter en entier aujourd'hui, avant d'arriver au thème. Hein, ça prépare le thème, cette intro là, improvisée là.
1: Voilà, ben, disons là aussi, on voulait travailler sur l'improvisation, sur le dialogue. Donc c'était un dialogue avec justement de sortir un peu des schémas solo de flûte, solo de batterie, etc. Mais plutôt là, allez, on y va tous les deux et on fait rentrer l'orchestre au fur et à mesure. Et qu'est-ce qu'on instaure comme dialogue entre ces instruments qui sont très différents sur l'essence même d'une flûte traversière en bois et d'une batterie. Et c'est un moment très très jubilatoire et en gros on s'est dit voilà c'est l'âge de pierre, voilà, on fabrique les instruments, on creuse la terre, on trouve un bout de bois, on avance, on souffle ici, tac tac, et puis au bout d'un moment la matière se précise, arrive, et puis hop, le thème qui est un thème très simple d'une gamme très radicale en fa en mode vingtaine, donc sur un intervalle non tempéré. Et donc qu'on joue conjointement plus avec cet accordéon qui lui est très tempéré, voilà. Mais voilà, on avait envie de faire monter la transe aussi. Donc tous ces morceaux, de toute façon, avant d'être sur disque, on les a d'abord joués sur scène. Et donc c'est vraiment lié au concert et à ce qu'on a fabriqué sur scène qu'on a eu envie de se dire bon voilà, là il y a une photo à faire. C'est un choix. Parfois, les disques, on les fabrique en studio. On profite de la technique pour faire des rajouts de ci, de ça. Là, c'est l'inverse. En fait, on a vraiment pris un concert et on l'a un petit peu aménagé pour un disque, mais pas beaucoup, en fait.
0: Les morceaux se suivent et ne se ressemblent pas forcément, alors, si, d'un concert à un autre.
1: Exactement, c'est l'idée. Mmh. L'idée est vraiment de ne pas être dans une routine d'interprétation d'une version un peu idéale. Mais par contre, se dire aujourd'hui, on est à Rennes. Alors pourquoi on va jouer comme ça à Rennes alors que demain on est à Bordeaux et qu'à Bordeaux on va jouer autrement? Voilà, c'est l'idée qu'on change tous les jours. Forcément, notre rapport à nos instruments change tous les jours. Forcément, le rapport aux collègues musiciens change tous les jours et aux salles et au public. Donc la musique doit se nourrir de tout ça et il faut que nous nous nourrissions de cette musique qui bouge aussi.

0: C'était un kassabar, donc une danse du pays Vantai, ici arrangée et interprétée par le quartet de Jean-Luc Thomas et les invités. Alors ce disque, Jean-Luc va vivre sur scène, a déjà vécu sur scène, on l'a compris, mais va vivre encore là.
1: Bien sûr, c'est même, on va dire que c'est le début de l'histoire maintenant. Les gens vont découvrir un petit peu au-delà de nos cercles habituels. Donc effectivement, on va faire une sortie d'album le 21 mai à Saint-Brieuc. Donc là, il faudra aller voir sur Internet comment ça se passe. On sera à Paris pour un beau rendez-vous au 360. Donc ça, c'est à la Goutte d'Or. Et là, si les gens de Rennes veulent venir ou à l'occasion sont pas loin de Paris, on est au 360 le 10 juin avec la formule complète, avec tout le monde, tous les invités. Et puis ensuite, on se retrouve à Rennes le 10 novembre pour le festival Jazz à l'Ouest. Donc nous serons à la MJC La Paillette. Et puis il y aura sûrement d'autres rendez-vous.
0: D'autres dates qui vont arriver.
1: Voilà, je sais qu'il est question du Panonica à Nantes, etc. Et on joue à Trébordin dans le Trégor avec Catherine Delaunay au mois de février ou janvier. Je ne sais plus trop, mais à la rentrée de... Enfin, début 2027.
0: Et puis toutes les autres formations et autres projets musicaux aussi qui tournent en parallèle. Hein.
1: Oui, tout continue. Le 16 mai prochain, par exemple, pour les auditeurs de Rennes, eh bien, je suis à Rennes encore avec Nordestinose, qui est un bal breton-brésilien, à Clonay, dans un lieu qui s'appelle le bâtiment à monter.
0: À modeler, je crois. Oui, le BAM, ouais.
1: Le BAM, voilà. Mmh. Et donc, on y est avec plein d'autres autour d'une Bretagne monde, je crois. La Bretagne parcourt le monde, quelque chose comme ça. Donc, le 16 mai. Et Nordestinose rejoue ensuite à nombreuses reprises, donc à l'Estran à Guidel la semaine suivante. Et puis cet été, on a plusieurs représentations. Le duo avec Gabriel Faure, évidemment, continue sa petite vie aussi. Je sais qu'on joue à Spézette courant mai et quelques autres. J'ai aussi une conférence avec un professeur au Muséum National d'Histoire Naturelle, Pierre-Henri Gouillon, sur le cycle de vie d'une molécule d'eau. Et je sais que mi-juin, on va présenter cela à l'abbaye de Beauport. Et Balayarbro va reprendre aussi du service avec le chanteur de Fesnoz, Corentin Ledavet, K.O., le chanteur du groupe Warzaw, mais là sur la base de complaintes de collectées par François-Marie Luzel au 19e dans la région de Ploiret-Vieux-Marché d'où je réside. Voilà.
0: Donc un agenda bien rempli alors.
1: Bien sûr.
0: Voilà. Et on rappelle l'actualité, c'est la sortie de cet album, Un sillon, sur l'label Irustica. C'est distribué par Inouï Distribution. On trouve ça facilement en magasin. Jean-Luc Thomas, Quartet. Eh bien, merci à toi et à très bientôt.
1: Merci à vous, à très bientôt.
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Merci d'avoir choisi la radio du Beaucanton. Si vous venez de nous rejoindre, vous êtes en compagnie de Bertrand Nguyen pour Radio Sud 70 pour le meilleur des 70s pour votre plus grand plaisir. Et nous démarrons cette émission avec un hommage au chanteur Alain Delorme, le leader du groupe belge Crazy Horse, qui nous a quittés à l'âge de 70 ans le 7 août 2020. Et le voici en solo avec son célèbre tube Romantique avec toi en 1975.

Une très belle chanson signée Bonnie Tyler. C'était Hit a Hard Take en 1977. Et dans une poignée de secondes, dans vos oreilles, il y aura notamment le chanteur Carlos avec Señor Meteo.

0: il y aura aussi Michel Sardou avec En chantant.
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0: Et le duo John Travolta et Olivia Newton-John avec You're the One That I Want.

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extrait de la bande originale du film Grease. C'était You're the One That I Want en 1978, interprété par le duo John Travolta et Olivia Newton-John. Et on poursuit avec Eric Clapton, qu'on écoute avec Lay Down Sally.

Où que vous soyez en ce moment, merci d'avoir choisi Radio Sud pour vous accompagner. Je vous rappelle que vous êtes en compagnie de Bertrand Ninan pour Radio Sud 70 pour encore une vingtaine de minutes. Et après Manuela de Julio Iglesias, voici Christopher Cross avec Wild Like the Wind.

Comme j'ai toujours envie d'aimer en 1970, c'était Mark Hamilton sur le 105 FM. Et on enchaîne avec Michel Jonas avec Super Nana en 1974.

Et mon père, c'était Nicolas Perrac sur la radio du Bocanton pour presque terminer ce Radio Sud 70. Et on se quitte avec Mes emmerdes de Charles Aznavour. À très bientôt pour une nouvelle heure consacrée au tube des années 70. Et surtout, prenez soin de vous et des autres.

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